Merci pour ce que choisit Radio Phoenix International. Ces méditations et prières qui accompagnent dans mon message. C'est sœur ou évangéliste Gardine Louyès qui a servi ou. Faire ces méditations nous dans l'édition ça, trouvé dans Luc 11, versets 5 à 13. Il leur dit encore, « Fils-le de vous à un ami et qu'il aille le trouver au milieu de la nuit pour lui dire, « Ami, prête-moi trois, car un de mes amis est arrivé de voyage chez moi. » Et je n'ai rien à lui offrir. Et si de l'intérieur de sa maison, cet ami lui répond, ne m'importune pas, la porte est déjà fermée. Mes enfants et moi, nous sommes au lit. Je ne puis me lever pour te donner des pains. Je vous le dis quand même, il ne se lèverait pas pour les lui donner parce que c'est son ami. Il se lèverait à cause de son importunité et lui donnerait tout ce dont il a besoin. Et moi, je vous dis, demandez et l'on vous donnera. Cherchez et vous trouverez. Frappez et l'on vous ouvrira. Car quiconque demande reçoit. Celui qui cherche trouve. Et l'on ouvre à celui qui frappe. Quel est parmi vous le père qui donnera une pierre à son fils s'il lui demande du pain? Ou s'il demande un poisson, lui donnera-t-il un serpent au lieu de poisson? Ou s'il demande un œuf, lui donnera-t-il un scorpion? C'est donc méchant comme vous l'êtes. Vous savez donner de bonnes choses à vos enfants, à combien plus forte raison le Père Céleste donnera-t-il le Saint-Esprit à ceux qui le lui demandent. Parole du Seigneur. 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

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Verset de méditation non trouvé dans Luc 11, versets 5 à 13. 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

0: 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La paix avec vous. 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